0: Ah, mais lui, venez. Regardez. Ah non, oh, je suis depuis le meilleur Israël.
1: Vamos a rumbear, oye, que venga Raimundo, Susana, Carmen Elena, todo.